0: concert.
1: Si on l'essayait en live, justement.
2: Allez, le 25.
1: En live, en live.
2: L'album sort le 25.
1: Et sort le 25, j'ai dit quoi?
2: Je sais plus, mais c'était pas le 25.
1: C'était ça, oh, c'est ce que j'ai dit. Attention, en live, on y va avec Alex?
3: Yes.
1: Allez, ouais. Allez, Alex, notre camarade is coming! Le nouveau single!
4: All right.